0: quémalo.
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1: 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Ah, vini, chouin. Vini, doudou. Vini en robe, maman. Lave-vous ça.
2: Qu'est-ce que tu as aimé?
1: Ah, tu sais, maman va te chanter le folklore du pays.
3: 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Ni en bagaille qui belle. Actuellement, papa bagaille qui convenable pour la VO.
1: Mais oui, mais. Si, mani l'idée que si maman est là, pas qu'à donner ça là-bas.
3: Mais vous savez ça très bien, puisque Zaza, la radio, c'est, ça y'a qu'à ça, c'est disco.
1: Eh, le rock and the world.
3: 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Jazz.
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3: 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Et puis, il dit, musique là, il y a qu'à jouer tous les jours, la radio, à la petite chaîne, genre, qu'à faire l'autre cycle là, l'autre geste macaque là, là, vous savez.
1: Ah, moi, ça,
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1: Mais, j'en dis, hein, moi, j'ai appris le folklore.
3: Mais tu es dans la bonne direction, tata.
1: 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Eh ben, ma terrine, j'ai chanté. Voulez-vous danser, grand-mère? Voulez-vous danser, grand-mère?
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0: 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Gardez, portant tes gros bagues, maman.
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0: 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Un gros, c'est un petit citron que tu tires dans un coupé de miel avec du rhum dedans.
1: Ah, le rhum, surtout!
2: 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Mais les vins, c'est ça.
0: Ou qu'est-ce qu'il y a après? Mais oui,
1: mais ils ont pas tant un dème, aussi.
0: Mais qu'est-ce que ça? Pas qu'un dème. Et, Mathéline, sachez que lorsque vous étiez plus petite, vous étiez en poste, ma grand-maman, il était qu'à aller et concours chant créole et la fête patronale.
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1: quoi?
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0: Jean-Louis, bonsoir.
1: C'est l'hôtel, hein?
0: Oui.
1: Excuse-moi de te demander pardon, ma petite chérie, si je te dérange, hein?
0: Oui.
1: Un petit soulagement, est-ce que tu peux me donner une petite réponse, s'il te plaît?
0: Oui.
1: Laisse-moi t'expliquer pourquoi je te sonne. C'est une amie de ma petite fille qui est sortie de Trinidad.
0: Oui.
1: Et puis, tu m'emmènes là, et puis nous, depuis des jours, qui a parlé bien. C'est une personne très charmante. Mais qui a parlé bien qui est anglais, je suis seule avec lui, et puis, m'a besoin de parler fatigue bagaille. Moi, la petite fille est dans le cabinet, ça fait une demi-heure, et m'a besoin de parler, ben, dis-lui de sortir. Et comment tu dis sortir de le cabinet en anglais, s'il te plaît?
0: Sortir. C'est go out, sortir.
1: Sortir de le cabinet, comment oui. Tu dis ça?
0: Il faut dire, c'est toute une phrase, hein? Tu veux écrire?
1: Marquez, regardez, ouais, ça m'a pas fait. Et hey, comment dis-moi comment tu mets ça?
0: Could you please go out?
1: Attendez, could you?
0: Oui, please.
1: Could you please?
0: Go out.
1: De qui est?
0: Go out.
1: Go out.
0: Go out.
1: Go out. Oui, oui. Mathieu, comment t'es payé? Alors, attendez, reste avec moi un petit peu. Et, HLA, could you please go out, s'il te plaît? HLA, could you please go out?
0: Je vais te demander pardon, le poulet, je t'attends.
1: Il va quand même comprendre ce que je lui dis, hein?
0: Ah bon? Eh bien, il faut essayer d'ouvrir la porte de...
1: Mais la clé en dedans, trou sérieux, c'est pas...
0: Eh bien oui, mais s'il y a quelque chose qui lui est arrivé, vaut mieux appeler quelqu'un qui puisse ouvrir la porte pour vous.
1: Mais pas ni personne à l'entour, moi j'ai essayé de demander mon si je peux pas... Mais même parler de moi, je l'ai pas, moi j'ai crié tout de côté, il n'y a pas ça, dis-moi, que, ou celle qui j'ai dit, moi, comment est-ce qu'il y a fait mon sortir dans le cabinet, s'il te plaît.
0: Ah bon?
1: Et attendez, cabinet, où dis-moi cabinet, dans tout ça, dis-moi là?
0: Non.
1: Mais peut-être c'est sur le bas de mon cabinet, chérie, mais comment tu veux...
0: Mais non, mais ça sert à rien, puisque c'est d'où elle est. Elle sort de là où elle est.
1: Eh bien, c'est ça ce que ça veut dire, alors.
0: Voilà, je lui dis simplement de sortir.
1: Eh bien, c'est ça, ma cadine. Eh, comment qu'elle fait... Attendez. Eh, Chelle, s'il te plaît. Comment tu dis ça encore?
0: Could you please go out?
1: Good. Could you please go out, please? Yes.
0: Je vous en prie.
1: Ah, moi, t'as un petit bruit derrière la porte là, je sais dit qu'elle ouvre pas moi. Attends, s'il te plaît. HLA, c'est ma mère qui t'a parlé. Koudou, tu m'as dit j'adore, hein?
0: Non, je t'ai pas dit j'adore, mais tu connais alors.
1: Eh ben, mais c'est l'autre monde là, ma grille avant là, mais c'est j'adore, ça le mettait connaître.
0: T'as dit sûrement open the door, could you please open the door?
1: C'est ça, même, il dit moi open the door. Eh ben, laissez-moi noter ça aussi. Oh, open. Open, comment tu dis the door? Hein? Comment ça s'écrit? Hein?
0: The door.
1: The door.
0: T-H-E.
1: Comment tu dis ça?
0: T-H-E.
1: T-H-E.
0: Plus loin. D. De O R.
1: Et ça qu'a dit the door ça?
0: Oui.
1: Mais tu es là-dedans.
0: C'est T-H-E, ça se prononce
1: The. T-H-E. Ça, papa, ça c'est pour moi, c'est pour ça, moi, pas jamais apprendre anglais non plus, on l'a vu moins. Open the door, HLA, yes, please. Comment nous avons dit au secours à moi? Au secours à moi, comment tu dis ça?
0: Help.
1: Help qui ça, Maka?
0: Help, c'est tout, c'est help.
1: Au secours à moi, on a dit ça?
0: C'est tout ça, oui. On a dit ça, tout ça,
1: attendez,
0: ça veut dire ça.
1: Attendez, aïe, comme l'ail au camita de poisson. C'est ça, aïe. I qui est-ce?
0: I need some help.
1: I need some. Some là c'est qui ça?
0: Some, l'argent, some.
1: Une somme, mais c'est pas l'argent, mon gars.
0: Mais non, mais c'est somme, il y a qu'à dire ça en anglais.
1: Comment tu dis, mon gars, écraser la porte là? Mon gars, c'est ça, mon gars, fini fait. Comment tu dis ça? Je vais écraser la porte parce que moi, j'ai l'as dit, I need some les places. C'est ce que tu m'as dit, mais pas Jack à comprendre. Et ma pas qu'à admettre que moun fait la loi chez moi. Alors, comment tu dis, je vais écraser la porte, s'il te plaît?
0: I'm going to broken the door. To broke, c'est cassé.
1: Hey, petite fille, est-ce que laisse-moi t'en dire quelque chose? Manque un broken la porte et puis manque un fini et puis ça tout bonnement. Ah, je sais dit qu'on ça, m'a dit là. Ouais, il faut que je t'énerve pour moun la comprendre.
0: Oui.
1: Est-ce que t'as fait écouter une petite quelque chose? T'as dit, t'as vu ça?
0: Oui, c'est très bien.
1: Eh ben, où ça vous prend ça, chérie, moi?
0: Oui.
1: Y'a qu'un temps nous parler anglais.
0: C'est vrai?
1: Oui, y'a qu'un temps nous parler anglais. Ou même pas tu parles.
2: Il est 5 heures.

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Pascal Pidibi chante L'amour l'arc-en-ciel. L'amour. Nec Vaillant.

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1: Allô, bonjour.
2: Bonjour, madame.
1: Oui, bonjour.
2: Excuse-moi d'entendre. C'est là qu'on parle anglais.
1: Oui, madame.
2: C'est pour apprendre à parler anglais.
1: Oui.
2: Tu peux me passer une petite personne qui peut me donner des petits renseignements, s'il te plaît, sur l'anglais.
1: Ben, c'est moi.
2: Eh bien, mon cadeau, excusez-moi de te demander une lettre que j'ai reçue. Une lettre là, Mathieu, qui est anglais. Alors, je dis, mais criez, peut-être, ou qu'elle peut me donner une petite explication.
1: Vous habitez où, madame?
2: J'habite le monde où j'ai fait un cacao.
1: Vous ne pouvez pas venir sur place?
2: Ah, mais non, madame, moi, quand même.
1: Parce que j'aurais pu. Est-ce que vous pouvez me l'expédier? Expédier le courrier, comme ça je vais faire quelques traductions pour vous.
2: Mais je t'ai dit ça tout de suite, et vous, quand dis-moi, c'est ce que ça veut dire, c'est pour si la jeunesse.
1: Moi, je vais demander au professeur qui est là, ou si je peux, je vais vous aider.
2: Alors, c'est marqué.
1: Alors, mon chéri.
2: Darling.
1: Darling, c'est à peu près la même chose.
2: C'est ma chérie.
1: Oui.
2: C'est marqué.
1: Ma chère chérie, ou enfin.
2: Mais ma pas connaître personne. Enfin, je t'ai dit, hein.
1: Oui.
2: Il m'a dit, Miss you, you.
1: You, c'est toi.
2: Et Miss moi.
1: Enfin, you, Y-O-U.
2: C'est, O-U, oui, O-U.
1: Ah, mais ça veut dire toi, tu.
2: Mais moi, Miss quoi, Miss, c'est pas Miss quoi, Miss Martinique. Enfin, c'est la lettre de New York. J'ai des petits enfants qui habitent à New York.
1: À New York. Ah, mais c'est peut-être un de vos petits enfants qui vous a écrit.
2: Il était qu'un peu matché ça en français pour m'essayer au moins choquer français, hein, mais l'anglais, je sais pas très très fort dedans. Alors, c'est ce que tu me dis, Imatché, comment tu peux me redire ça?
1: Attendez.
2: C'est marqué. Alors, tu m'as dit, mais dans
1: le. À vous et à votre mari qu'elle a écrit la lettre.
2: Ma mari, c'est Prosper, mais Prosper, tu n'es pas plus fort que moi, il n'a même pas parlé des mots français collés.
1: Je sais c'est pas parce que vous me. Mais c'est plus facile pour nous quand on a le courrier sous les yeux, on traduit tout de suite.
2: Mais c'est ce que tu m'as dit là, c'est déjà bien, hein, c'est déjà une
1: bon,
2: grande contentement.
1: Je vais faire quelques faire même gratuitement pour vous et puis vous remettre ceci. Vous voulez que je vous passe un professeur d'anglais?
2: Si ça ne parle qu'à déroger autre, ça va me soulager grandement.
1: Attendez, quittez pas. Il y a quelqu'un qui me donne un mot là, je ne comprends pas. C'est une dame de certain âge, tu peux venir voir. Elle veut une traduction, mais elle ne veut pas venir sur place.
2: Bonjour, ma petite dame.
3: Bonjour.
2: Excusez-moi de te demander pardon pour le dérangement.
3: Oui.
2: C'est une petite lettre que j'ai reçue. Je crois que c'est des petits enfants qui viennent à New York.
3: Oui.
2: Mais les enfants ont envoyé ça dans une langue que je ne comprends pas. Ils ont dit, mais c'est anglais. Donc, c'est pour ça que j'ai appelé chez toi.
3: Oui.
2: Alors, il me dit, I miss you. I miss you, c'est ce que ça veut dire. Hein?
3: I miss you.
2: I miss you.
3: Attendez.
2: Ma baka, ouais, je vois pas ça.
3: Est-ce que vous pouvez m'appeler les lettres?
2: Alors, c'est la première lettre, c'est un I comme Isidore.
3: Oui.
2: C'est un petit peu plus loin, c'est marqué M avec un I avec deux S.
3: Oui.
2: Et puis un petit.
3: Missing you, ça veut dire simplement que on te manque.
2: Ah, les petits enfants même.
3: On manque de ta présence.
2: Ah.
3: Missing you, ça veut dire tu me manques.
2: Eh ben bon Dieu. Eh
3: oui.
2: Ben,
3: ouais. Ou comment tu es moins.
2: Ah ben les petits enfants sont très gentils, mais toi aussi tu es très aimable. Hein? Et mi dirlige, ça s'écrit D A R L I N G.
3: Missing you, darling, ça veut dire tu me manques, chérie.
2: Ah, mais on peut parler. Tu es une personne d'anglais.
3: Oui, voilà.
2: C'est pour ça que tu comprends ce que je t'ai dit.
3: Oui.
2: Alors, c'est marqué Me Love. Eh bien, c'est très, très, très parfait.
3: Ça va? Vous avez tous vos renseignements.
2: Eh bien, actuellement, je suis grandement soulagé, alors. Est-ce que tu as fait écouter une petite quelque chose? Quand on dit c'est anglais, il y a goodbye, mon nin.
1: Goodbye, darling.
2: C'est toi aussi, darling.
1: See you.
2: Mais toi aussi, know you, sauti, toi
1: okay,
2: aussi.
1: Ok, bye-bye.
2: T'en demain.
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1: Il est 11h.
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1: Voici une jam session avec Robert Mavunzi, saxo alto très célèbre, André Persiani au piano, Bel Ami à la basse et Yvan à la batterie. Yvan, vous le connaissez, c'est le Malzerbe Club.

En ce temps-là, je commençais déjà à abandonner le western Django Santana de la télévision pour le karaté manchou de Shaolin du cinéma grand écran du bourg de Sainte-Marie. À l'époque, ce que j'aimais le plus, c'était d'aller m'asseoir sur les sièges en bois dur pour assister à un méchant brutal karaté.

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1: Et si le vrai amour n'avait ni château, ni costume de prince, et si ce qu'on cherche depuis toujours était juste là, devant nous, Victor Martinel revient avec un message fort, très très fort, une chanson qui nous dit pas quitter château.

0: Il est 13h.
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2: Depuis où est-ce qu'on profite là? T'es ici, il y a messieurs, dames, je me suis posé des questions. Mon caca dit, mon, vous pas levé pour nous encore une nouvelle, nous. Non! Depuis mon déjeuner, nous. Et, excuse-moi, je ne pense pas que tu as pris les vaccins. On va venir là. Non. Et, Marie-Thérèse, je ne pense pas que tu as pris les vaccins. Mais qui m'a pas vaccé, qui m'a pas vaccé, ça s'appelle. Non, je ne m'en pas dit ça, mais je ne pas ça. Ah ouais, tu te connais sous le vaccin ou pas le vaccin. Ça va aller contre ça. Et puis, mon frère, aïe mon Dieu. C'est l'avocat de Martinique, les médecins. Maman, c'est un petit pied bras là, qui n'est pas au Birmingham. Un petit pied bras. Qui a pas été un Martinique. Je me mets là pour moi, c'est quand il prend plus rapide, il y a tout vexé. Mais je me dis qu'elle me... Marie, t'es vrai, si tu vois que le Covid ne peut pas entrer sur toi, ça c'est que ton père, tu m'apprends. Tu prends deux sacs de mer, tu mets dans un pédou. Tu mets un litre de l'eau de mer, et puis nous allons mettre trois tuyères sel là-dedans. Le roi ça salé. Tu fais bouillir, et tu bois ça tous les matins. À jet. En seule fois, je suis venu. Là, je vais prendre le premier verre. Toute la journée, je suis allé bien. Je suis allé bien, c'est où arrêter. Je suis allé bien, moi. Je suis allé bien. Ah, tu sais, c'est un dimanche, mais prends deux feuilles par là, trois feuilles par là, bouillies, machin. Vous gagnez, faites ça, il y a eu ça. 2% de l'être qui vient pour sa bouche. C'est là qu'il t'a dit, médecin. Les gens qui ont l'école, ils ont vexé. Et nous avons dit quand nous sortis. Nous entrons en poignet, nous sommes en marche arrière. Mais les médecins, ils connaissent les médicaments. Mais bah, ils ont fait mes pères, c'est la maternité. Et quand je viens, la vie te reste. Bon, je débrouille sans vieille femme avec le cas des branches. Tant qu'à dire dans un rail, il y a quoi faire, maman, vous pouvez être même moi et puis Oscar. Et vous voulez lui suivre blanc, il y aura des broches. Non, mais ça veut dire, mon témé, tout le monde fait des dits, il n'y a pas de suivre blanc. Bon, il y aura des broches, il y aura des pigeons. Maman, vous pouvez être même moi, souci, mais. Maman, il y a 10 heures. Tout partout. Mamie, moi, si ça, il n'y aura pas de broches, moi. Si jamais, maman, tu travailles. Dieu merci, il passe bon. Ouais. Mais il y a le mot qui était tombé là. Mais c'était pas grave. Et puis, moi, quand je viens ici à la carrière, qui s'accaparait, moi, d'après ça. C'est pas le jumping, c'est pas le boguet, c'est pas le boitier. On dit ça? Un zailleur. Un zailleur. Ah! Mais pas grave, moi, pour blaguer les zailleurs, moi, aïe. J'ai bon nom là, là. C'est bon l'homme là, sale, c'est dame. C'est bon l'homme là, l'aide tellement que même maman il va te lâcher sa bouche. Mais oui, t'es déjà été pas dans les chorégraphies. Vous savez pas le café de l'hôpital là. Chorégraphies. Qui donne? Vous avez déjà fait ça madame? Comment une chorégraphie ou bien? Alors déjà, on était pas là. Alors l'un qui m'a couché, madame, allez-y, poussez, obligé d'avoir mes genoux. Non! Poussez, madame! Non! Et après, c'est non, le petit bail a passé quand même, mais peut-être ça sortit plat pour vous aussi. Et puis c'est moi ou pas, misère? Mais disons, qui bonhomme l'a dit tellement que si on va faire jouer dans un film d'horreur ou pas, vous êtes maquillé. Et pour ça, qui ça? Qui n'a pas le dernier mauvais temps qui passait là? Ouais, la boîte. Ouais, sans rien, la boîte. Dans le mauvais temps passé, soit nous des sapja, et soit dit bon gala. Le capé, pour déposer un l'air rocher diamant. Dans le mauvais temps, tu es au pays qui a vu le diamant. Et puis c'est vrai, tu nous l'as vu, les amis. C'est pas des autres petits bonhommes de l'aide. Ah, ça l'aide. Et on va constater, c'est Marie-Thérèse ou les amis. Je suis Zaya. Hein? Je suis peut-être décalable de vous, cap décalable, mais pas Zaya. Pourquoi n'y plus être dans le pas Zaya? Non, mais je resplendis quand même d'une certaine beauté corporelle qui peut inciter un homme en voulant en capter le parfum. Ouais. Alors, voilà, ça qui l'a mis en bagaille, it's good to have the feeling I am the best. Non, à demain, un mot. Le croisé la mauvaise mot, ben, bon, t'es là. Non, mais bon, quand même. Parce que, je peux regarder, mais. Quand j'étais jeune, j'étais mannequin. Ah oui? Mannequin. T'as regardé un jour, on dit mannequin. Tout pas tout le monde est passé au cadre. Ah, tu dis, non, car on peut. Quand j'ai mal à vie, on va me passer à lire la 49.
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2: bêtes. La seule bête. Mais où ça qui a fait comme elle là? L'être qui m'énerve le plus en pays de la Maldive. Depuis où au point, qui m'a fait nous ça mal au nom. Eh oui! J'ai été faire un Liban. Mal à faire un Liban, hein? Qui s'en va dire? Ça va dire, maman? Qui m'a dit? Milan! Ah, merci! Là, au point, là, je sais, c'est où on a fait ça. C'est un
3: Milan!
2: Milan! J'ai été voir le docteur. Et puis pendant que le docteur est en train de m'occuper, il a compris, hein? Vitamine A. Ah, Madame Marie-Thérèse, il vous reste 2 mois à vivre. Regardez, mon Dieu. Docteur, qu'est-ce que ce papa serait-il? Il dit, moi, je vous ai dit qu'il vous reste 2 mois à vivre. Regardez, docteur, je vais réfléchir. Réfléchis. M'a dit, je vais prendre octobre-novembre 2046. Mais vous, je m'en ai pris la même moi. Et puis, quand maman est partie, elle dit, allez faire le bilan. Là, elle fait ça, puis il me ramène pour maman, mais il m'a dit, là, ça va, docteur. Docteur, tu veux ça, tu vas essayer pour madame. M'a dit, qu'est-ce qu'il y a, docteur? Puis, ma madame Marie-Thérèse, vous êtes d'où? Je connais ça. Mais oui, le roi, monsieur, va ici, il dit, vous êtes d'où? Dis-moi ça. Oui, vous êtes bien avec. Excusez-moi. Ah, ok, non, c'est pas. Après, dis-moi. Vous êtes. Paul Lagagès. Paul Lagagès. Là, on est en fait de Sanson. Oui, dis-moi, vous êtes Paul Lagagès. C'est obligé. Et puis après, il y a des mains, dis-moi. Elle m'a dit, c'est vrai. Vous êtes en surcharge pondeuse. Ouais, pour dire. Elle dit, docteur, je sais que j'ai pris du pas. Dis-moi, vous savez ça, maman? Elle dit, mais oui, j'habite au 7e étage, il y a l'ascenseur. Et puis, maman, t'as beau, il a voûté mon sous-sol. Je suis obligé de monter au 7e, de répondre au 7e, puis déposer mon 5e. Elle dit, vous vous perdez du sport? Elle dit, je vais perdre du sport. Après Capiro, il dit, mais madame, avec le vin compris du poids, vous n'avez pas maigri, qu'est-ce que vous allez faire? Il m'a dit, j'ai fait de l'équitation. Je vais la peine 60 kilos en contre tout ça. Mais c'est un monde pas comme ça, ça s'appelle de la grosse phobie. Moune pas ami, moune bigot, parce que chaque monde fait de la manière. Ah bon, oui, si vous m'avez dit, vous êtes. Il s'en va bien. Salut! Alors, là, le docteur a gardé une chambre à marcher. Il m'a dit que ça va comme ça. Et puis après, je pars. Je rencontre des copines. Ah, Marie-Thérèse, tu sais que. Baisse. Et ouais, je m'entends. Tu peux baisser un petit peu. Voilà, le retour, tu moi. Alors, il t'a maman. C'est bizarre. Alors, il t'a maman. Et Marie-Thérèse, tu sais le tour des gueules. Démarre, est-ce que tu voudrais venir avec nous? On dit oui. Mais j'ai connu ces femmes-là, mais elle a parlé de nous. Ouais, je peux venir là. D'au moins, Coco, tchoune. On finit par les filles. On va s'en mettre en l'air là. D'accord, ça va aller. Mais on finit par les filles. Mais ma tata, qu'on s'en va pas. Je suis parti. Et peut-être que demain matin, nous allons acheter des maillots. Monsieur Dan, je suis descendu dans le lavine. Et puis, il y a un côté qui m'a dit, fuis. Là, on va faire l'autoroute, la file. Hein? Ah, ouais! Comment, madame, vous parlez là, ça? Vous parlez là? Où j'ai? C'est le bagage, madame, donc, si tu vas la marcher. Et pour moi, en shilling. En ski. Pas payer des débiteurs. Hein? Parce que soit il paye des débiteurs, des débiteurs, on va acheter un souhait. Pas fait ça. Laisse ça vous la gêner. Et donc, moi, je dis, là. Oui, il y a pas de petits maillots. Vous savez, qui m'a ces maillots à la passer comme ça? En plus, qui nous a Brésilien. Nous a dit, ah ben, on va prendre ça qui va y au plus. Mais moi, mais, madame Minder. Là, moi, pas qu'on dit à ma maman, elle n'a pas mis pas un maillot, pas ça. Parce que si je ne prends pas un maillot, là, il faut plus à 4 pièces. Bien, bien, bien, bien. Paris, ça, c'est de la grosse sophobie. On n'a pas dit pour internet, quoi. Mais ils ont acheté des maillots. Mais, quand ils sont, tu vois, là, mais quand vous êtes demain matin, on te donne rendez-vous à 6h, sur le quai des Ports de France. On va prendre le 40. Le... Qui n'a pas eu, on va prendre le bateau. Ouais, un camarade. Un camarade. Je ne peux pas dire ça. Ouais, t'as fait peu, mais on n'a pas gagné. Mais j'en tout cas bon. Mais dis-moi, je viens de crier. Ah, les mêmes, dans des 5 mois, ils ont été dit d'aller transparent, ils ont dit pour compter, ils ont cabré. Allez, qui m'a invité là? Moi, derrière, puis gros maillot, 5 pièces. Et moi, mettre un gros tricot blanc. Oh, oui, pas de ça. Moi, les cousins, la nuit de Boca Camaron. Et bien, vous avez vu. Maman, c'est. Maman, c'est. Maman, c'est. Oui, vous avez m'aider. Johnny, viens m'aider. Si vous êtes pas mon frère, j'ai un peu de ça après. J'ai monté sur le bateau. À monter comme ça, moi, nous a couru devant la nuit, a fait filer, nous a couché. Mais vous m'attendez, madame, restez. Elle dit bon, j'ai aidé. Non, ça veut dire aussi, moi, je vais vous faire un matin, je vais vous faire. C'est là que tout le monde monte, il dit, mais tu peux bouger. Mais tu vois ça au fond, c'est là pour tout ça fait. Mais nous partons, tu vas regarder. Là, nous arrivons là, et ta plaque arrive. Déjà, tu es sonné, tu es déjà coupé, tu es déjà en bio. Quand tu es petit, tu es problème, quand tu es si bon, tu es bien. Moi, tu vois, tu es comme la terre, mon Dieu. Et puis, je vois de l'eau sur moi, comme ça. Mais pas ça. Il y a un petit couple qui est arrivé, un monsieur qui est malade, il s'en sort, je me dis, il y a un petit homme qui est malade, je me dis, je vais. Moi, ben, tu es là. Tu es malade. Maman, oui chérie, papa, mais si Karim, comment on appelle ma chère, les gars, oui, je voulais dire, si Karim, les tours des gars, oui chérie, ah, j'ai vu ça, ils ont déjà placé les bouées, nous y adorons. Vous ne regardez si c'est pas un petit moment, mais vous habitez. Ma cabouille. Mais c'est dame, c'est pour qui ça? Nous n'y devons pas quoi nous et puis différence. Tout le monde avait fait mes manières. Parce que je me rappelle quand j'étais jeune. Et puis que j'avais dansé. Ha! À changer ça. Là où tu vas sale balle là. Là, il t'en a. J'ai pas encore quand même pas le dimanche là. Mademoiselle, vous connaissez pas ça, le panty? Non, on va pas mettre ça. Et puis là, et puis là, on va y aller. Pah! Moi, il va s'alba la main d'aller mon bouc d'appeler. Pah! En ce temps-là, c'était des hommes, hein? Des vrais. Ti, et qui nous a favori, hein? Ti, moustacha, ti, sapatea, ti. Pah! Vous m'appelez, ti, chouette là. Tu es coiffé. Hein? Et puis, vous m'avez dit, pantalon, on va y aller ici à l'âme. Vous m'avez dit, en haut, ti. Ouais, en haut, ti. On va pas arriver plus haut ici là. Et tout ça, ma souris, elle a mis des scripts, scripts. Ouais, tout pas un tic. Si, regardez, vous voulez arriver, m'a dit, c'est lui. Si tu es moins parti. Dis ouais, pour qui vous voulez. Si elle a des vous voulez. Mais regardez l'homme. Chaque jour pour l'homme, même vous voulez. C'était des beaux soeurs, c'était des hommes. A jamais soit l'homme ni un ampoule, sans ampoule, soit un bouteille la bière ou bien l'autre. La Bible a le bon sens, oui. Mais c'était des travailleurs, des bosseurs. Quand j'ai beaucoup là, il m'a dit, mon Dieu, fais bien, il m'a dit, mais danser. Si, regarde, c'est le bon petit morceau. Quand j'ai moi, il a fini bon. Et puis, la carte, c'est le. Le cabinet comme qui fait ma. Mademoiselle, voulez-vous m'accorder cette danse? Regardez.
0: Non! Mais oui, pour vous pas montrer vos femmes facilement, mais je ne vais pas les montrer moi facilement. Pas pour cette vie actuellement. Vous ne pouvez pas nous relancer, mais je ne vais pas passer pour moi au soir. Vous n'êtes pas des lits de service, mesdames. Je dis non! Voilà, voilà, voilà. Mais est-ce que je n'ai pas comme une erreur? Est-ce que je vire? Si. Tiens, mon moyen, vous voyez, tu m'en sauras, maman. Tu as senti ce que tu es dans tout le monde. La bête a bien mangé. Tu as enlevé un bon matin. Vous voyez, les personnages.

0: là là là. Mấy nó cho nó bà tiện lốt đấy mà. 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Là. Mais c'était des hommes, c'était des faits. Oh, j'ai même oublié à sa vie. Hein? Et puis quelques temps après, la dame vient me dire, Marie-Thérèse, je peux t'inviter au resto? Elle m'a dit ça qui m'est là. On va pas connaître le restaurant, ça va lui manger, puis pour finir. On va pas te connaître le restaurant. On sorti de la campagne là, à côté du restaurant, on vient. Un petit boutique qui nous joue au restaurant, c'est des filles à peine de la fille. Et puis il m'a dit, oui, pourquoi pas si tu m'invites. On mettait tout petit bel roi, on mettait tout petit boulot à mon restaurant. Là, moi, il dit, moi, tape, pour me prendre un cas. Moi, là, les 4 verres, il m'a dit, oh, papa, m'a envie. Un 5 pochettes, m'a bras. Il y a l'un de tes t-shirts, là, il va aller. Il dit, moi, je t'en prie. Moi, je m'étais comme moi, comme ça. J'ai tiré la sèche et je me suis assis. Et assis dans mon conseil, tout bien. Je regarde madame Casimir. Bonjour, monsieur, dame. Vous prendriez quoi comme entrée? Elle m'a dit, je suis déjà en cuir. Mais ma carte dit ça, mais c'est un vrai homme. Il n'a pas bougé, il n'avait pas honte. Il m'a dit, Marie-Thérèse, non, pour te dire rentrer, qu'est-ce que tu manges? Si tu veux des acclames, m'a dit, c'est quoi des acclames? Ma mère m'a dit, non, c'est bien. Où t'es qu'on a de ces acclames? Il m'a dit, j'ai pris des marinades. Si tu veux avec de la laitue, me dirigez pas. Et puis, regardez dans mon moyen, posant un bol dans la table, pia. Regardez, ouais, il est madame, on prend cuillère, on prend verre, ça va mettre à dedans. Il m'attend, qu'est-ce que tu fais? Il m'a dit, mais je descends. Il dit, mais non, c'est de la mayonnaise, ça va ça. Mais quand même, il n'a pas machine là. Il a pris ça, il dit, je peux avoir un autre verre pour madame. Merci. Et puis, madame la bienvenue, madame, vous prendriez quoi comme plat de résistance? C'est quoi? Mais qu'est-ce que tu veux manger? Elle m'a dit, j'ai pris une dachine avec le bouillon d'amour. Il dit, mais non, Marie-Thérèse, tu peux prendre quelque chose de plus raffiné, par exemple. Où parlez-vous? Tu connais ça? Alors, elle m'a dit, j'ai pris ça, il dit, madame, il ne faut pas quelque chose. Ah, tiens, maman, ça me sacre, est-ce que? Si c'était vous, madame, ça vous fait que pour la chèvre.
1: L'embauche.
0: Ouais, l'embauche, je vous parle de quelle l'embauche. Eh bien, si c'était à chèvre, madame, qui dit, je prendrais une chiptaille de balarou sur canapé de canassou. J'aurais pris quelque chose de. Mais en tout cas, on va pour les mailles. Eh bien, maman, j'ai tout mangé, mais. Non, puis dis-moi, j'ai tout mangé, mais. Eh bien, mettez-moi. Excusez-moi, madame. Monsieur, vous prendrez du vin? Elle dit oui, oui, je prendrai. Quoi? Soka? Ça, c'est que je connais ces bains. Il a mis les images, c'est des millions, ma. Mais en tout cas, c'est Soka. Il m'a dit, mais les Soka. Maintenant, je connais un petit vin pour toi. Fini, le rêve n'a pas dit. C'était des hommes des vrais. Il n'a pas eu honte de moi parce qu'il m'aimait. Il me respectait. Il respectait ma condition. Actuellement, des pauvres. Maman, femme d'Annie, grosso modo, en l'air. Mais c'est pour ça que nous venons d'après nous nous traiter. Eh bien, non. Il a accepté, puis il a fini, madame, venu. Il dit, madame, vous prendrez un dessert? Elle dit, oui. Mais vous prendrez quoi? Elle m'a dit, donnez-moi un mango. Il dit, mais non, Marie-Thérèse. C'est ça, tata. Elle m'a dit, qu'est-ce qu'il a fait les joies? Bataille. Tu vois, mais. En tirant mes sous, en tirant l'autre, facilement. Mais en tête, on passe avec ça. Et je peux te dire, ce gars-là, maman est épée. Parce que c'était un homme. Mais maman est détruite pendant un moment. Ou pas, oui, ou pas, j'ai un bâtard là quoi. Non. J'appelle. Et bien, c'est un grand monde. Je suis venu te faire un bagaille. Quand je vais te voir, si nous copie ou demain, on va dire. Et hier, ça, j'ai. Toi, tu ne peux pas aller, bah, il nous dit. Ni vu, ni connu. Péché, bon, on ne peut pas te vis. Tiens, nous autres, ça, quand on raconte, on voit les WhatsApp. Moi, ma chérie, on se fait. Tu n'as pas un compte où? On va dire, tu ne comptes pas.

Et il était marin pêcheur. Il était capable tout le matin de les laver les soins, il est fatigué. Alors, tu n'as pas besoin de t'appeler Gouédoua. Gouédoua, tu as dit, mais Marie Thérèse, je t'attends. Bon, pas de cochon, bas pied galba. Monsieur, dame. Apparemment, tu m'as dit, je montais là. Quand j'arrivais là, si Gouédoua arrivait là. Mais tu as dit, bon, la poche, là, bon, depuis tant que nous, on va dire, 4 heures de matin. Marie Thérèse, mais tu as dit, ça te laisse le jour sourire. Si quand on va pas panier virer, à 8 heures, pour presser. Ah, on va pas monter là. La main, il vient de se manger, il doit pas coucher ma terre. On va pas mettre le bras dressé à dehors. Mandou là, on va mettre le bras dressé à dehors. C'est con, il est fait au champion. Mandou, on est capable de jamais monter le plat et puis voilà, on fait 85 mètres carrés. C'est bang bang bang bang bang bang bang bang bang bang bang bang bang bang bang bang bang bang bang bang bang bang bang bang bang bang bang bang bang bang bang bang bang bang bang bang bang bang bang bang bang bang bang bang bang bang bang bang bang bang bang bang. Maman, madame, là, nous n'y presse même l'âge là. Madame, maintenant, il y a un petit baignoir là. Je vais prendre un sableau. Et puis, je vais prendre un petit carré. Je vais prendre ça. Ah! Il y a un petit madame qui répond bleu. Alors, monsieur, si vous voyez que j'ai mis carré bleu, attention. Maintenant, je vais mettre un petit carré bleu là, ça. Et puis, je vais assise ensemble. Et puis d'un moment, Mamadou va la faire mettre la porte à l'ascenseur. Monsieur dame, je parie ça. Mais en tout cas, c'était ça. Puisque vous parlez de Marie ou ça. Et puis là, on finit, monsieur Bini est parti, il est mouillé. Mais je vais dans l'autre couillon, maïmaï, et puis ça. Mais t'as des couillons. Vous ne pouvez pas boire couillon, il t'a mangé couillon, il t'a dormi couillon, il t'a douché couillon. Si tu as dit, oui, il y a une philosophie, une délivre, car il le sort. Mais quand il vient, venez voir là, tu es là avec moi. Ah non, je commence en roulement. Ou pas bouillon. Tout le bail m'a fait bouillon. Par exemple, ma camion a fouillé un petit poisson. Ben. Ah ouais, que c'était ma maman, il mangeait le patron frit, c'était sec, on pouvait manger de l'air. Mais j'ai pas tout fait. T'as planté un rouge pour rouge, va bouillon. Ah ouais, que c'était pas ma maman, la vie de rouge était plus écrémeuse. Tout bail m'a fait bagouda, c'est maman. Ma vini, ma panti, mon petit linge blanc m'a lavé d'ail. Blanc, la la. Ah ouais, que c'était pas ma maman, le vêtement était plus blanc, il a dit coco gragé. Ma vie m'a donné des ordres, ma taille est pile. M'a pas dit ça, m'a pas dit ça. Tout bail, alors, quand je me copine, ma gagne, mon vie est bien bouda, mais c'est un couillon. Tout ça, vous ne pas mais moi, il ne me fait plus l'amour. Ah, on m'a dit que ça. Mon copine n'a pas dit, mais tu descends en ville, tu vas chez Rêve, Rêve, M. Ouais, et puis ils m'ont acheté un shilling, moi. Hein, un shilling. Tu dis l'autre là-bas, c'est comme ça. Et puis moi, je vais acheter un shilling. Ils m'ont pas mis ça. Là, on vient acheter un soulier, moi, talon. Tu mets des chevillères. Ils m'ont pas acheté un petit chemise. Un louis, un. Ou pas qu'à mettre ça, c'est gauche, je me dis du tout pas mettre. Mais tu achètes un louisette. Noir, transparent. Et puis ils m'ont pas acheté un petit soutien. Noir. Pour mettre du monde au balcon. Mais comment ça fait témoin, ça tombe en raoul des icônes. Ou pas, oui, madame, t'étais au double. Ok, soit tu étais au Nouboud, c'était au Wakalpat. Je vais défendre de Nouboud. D'accord? Je vais t'en rousser, parce que tu étais à la prochaine salle. Et puis il dit, mais là, on entrait, tu arrives la lumière de la cuisine. Et puis, on va
Et il n'y a pas de programme qui est en mettre la porte là. Les deux lumières allument et puis tac. Tac. Tac. Tac. C'est pour pas te dire. Alors, mon père, c'est un vilain. C'est comme tac. Tac. Tac. Et puis, moi, il couche la main. Non, on va l'accélérer. Il est vécu. Allons, ne me dis pas que ma maman est morte. Elle est dans la bise. Non, mais c'est dans la balle comme beaucoup ça. Bon, mais c'est dans ma sépétière, mais c'est un petit peu de temps, mais vous savez, l'eau, le sang, bon, l'eau, ça a passé. Alors, ma gars, il fait baba, mais avant de partir, quand il dit, avant de partir ici, hein. Vous êtes confondre, vous hein? Vous êtes content de vous autres. Et en voiture, ne mettez pas la ceinture de sécurité. À moto, ne mettez pas le casque. En amour, ne mettez pas le préservatif. M'en finis ou vendez pour finir, m'en bonifiant. Merci!

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Eh, c'est vrai. Gérard! Eh, vous-même! Ou enfin, toujours! Eh, mais où? Vous t'es pas de billets là, y'a pas là! Ah ouais, Gérard, on va pas la peine! 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

0: Merci.
1: Qu'est-ce que c'est beau, ça.
0: Bien. Alors, tout de suite.
2: Une deuxième douceur, oui.
0: Une douceur à gros poil. Mais c'est pas Angela. Non, non, non, non. C'est pas Angela, Osoya. Vous allez apprécier.
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0: Qu'est-ce qui t'arrive?
1: Son fait.
0: Eh ben moi là, mais où finis sorti là?
1: Faut te la passer.
0: Ah, pour qui ça y pas te réagir, manda?
1: Non, c'est pas la location familiale, c'est pilté, il vient de Maurice Sivoué.
0: Ah, mais Maurice Sivoué t'a menti, bah moi nouvelle là.
1: Eh ben vini, ouais. Regardez. Faut qu'on veille mon gars pour mon plaisir. Je sais en bas. Admise à la classe supérieure.
0: Eh ben si maman il a bonne satisfaction.
1: Mais oui, mais c'est pas tout. Regardez ça, mathématiques, chaise.
0: Mais attends, tu dis maman, il t'apprend ça, mon cher.
1: Français, 17.
0: Ta moyenne pour 20 l'année passée.
1: Musique, 18.
0: Aïe, oui, oui, oui, qu'est-ce qu'il fait chez moi, hein?
1: Ouais, et vous savez bien, t'as donc, que c'est style bombe, là, hein?
0: Pas du tout, je fais, que c'est moi, attends, qu'il montre ça.
1: Ouais, mais qu'est-ce que c'est, vous avez assez?
0: Mais, moi, je vous conseille, mon cabot, on t'y plaisir actuellement. Eh, mon cher!
2: Maman!
0: Apportez-moi les billets.
2: Oui, maman.
1: Tu sais, ça y fait?
0: Et ah, Jacques, oui, Jacques, on est que Gati, maman, il est arrivé là.
2: Tiens, maman.
0: Merci, oui, ok. Gati, quoi, si Gati est allé là, bon Dieu.
1: Oui.
0: Si maman, il a un con avocat, là, il passe la partie là, con ingénieur. Et c'est mon content. Et puis, gars, c'est ça. Regarde ça, en bas, passe à la classe supérieure.
1: Mais pour qui ça ratisé comme ça? Pour qui ça grigé comme ça? Ça qui fait ça?
0: Madeleine, je vais te dire. Hier après-midi, moi, aller soukoué, wop, quand comment l'école l'attend?
1: Mais pour qui on fait ça?
0: Mais je t'ai les redoublé. Et moi, dis, fais passer. C'est moi qui maman.
1: Mais où n'y doit faire ça?
0: Ah, mais c'est ça, mon frère. Parce que si maman, il a, moi, ça, pour qui faudra, qui l'école faudra y aller.
1: Mais bon, regarde notre là. Ah, ah. Français 2, mathématiques 3.
0: Aïe, aïe, aïe.
1: Mais pas bon.
0: Mais Madeleine, t'occupe pas de ça. Ou pas professeur, c'est monsieur Akamaché Salolé là. Et puis moi-même, les malais, le match, le résultat final, passe à la classe supérieure. Où est ça? Eh bien, l'animal.
1: Regardez vite moi.
3: Bonjour.
0: Bonjour, monsieur. C'est vous et c'est vous qui m'issez la position?
3: Non, madame. Je suis le professeur principal de votre fille et je suis chargé de son orientation.
0: Ah bon? Mais ça il est là.
1: Mais c'est bouquin, c'est l'indicateur. Si quand y'a qu'à voyager choix dans l'agriculture, si y'a qu'à voyager dans le commerce ou bien dans la médecine.
0: Ah bon.
3: Excusez-moi, madame. Est-ce bien vous, madame Hortense?
0: Eh ben oui, monsieur, en toute lettre.
3: Ah bon, je croyais que je m'étais trompé.
0: Non, entrez, asseyez-vous, hein, monsieur.
1: Mettez
0: balai, abadé.
3: Bien, madame Hortense.
0: Oui.
3: J'irai tout de suite au cœur du problème. C'est vous qui êtes venu hier après-midi à l'école et vous avez, me semble-t-il, fait un désordre. Expliquez-vous.
0: Eh bien oui, monsieur, excuse-moi, mais moi pas qu'à mettre de l'eau en tchol, moi dis ça, moi n'y vous dis.
3: Eh bien madame, moi non plus, je ne mettrai pas de l'eau dans ma gueule, dans ma bouche, hein, pour vous dire ce que je pense. Voilà. Vous avez pris hier une décision tout à fait arbitraire et qui pourrait retomber sous la tête de votre enfant. Moi, je pense, et le conseil aussi, à penser que votre fille ferait mieux de rester en sixième pour mûrir et, étant donné cette maturité acquise, elle pourrait éventuellement sauter 2-3 classes et retomber en troisième.
0: Et puis, c'est au cas où elle est dans les bâtiments, alors.
3: Il n'en est pas question. J'ai dit qu'elle doit rester en classe pour mûrir, c'est tout.
1: Mais pour manger un avocat, autant. Faut qu'il t'aille mis. Eh ben, qui t'aille mis là?
0: Ah, Madeleine, ça, on va venir. Moi, je dis comme ça. Ouas, la rivière, pas qu'on est pour les ouas, non, mais. Ou ça, vie, chose à sauver, mais ta moyen, pas ça, si, qu'elle met en fouille à faire les langues. Alors, mets-toi là, laisse-moi parler, donne. Alors, monsieur, moi, je dis comme ça. J'autre qu'a dit ça, j'autre l'est. Mais t'as l'air que les patients en cinquième. Le gouvernement qu'a dit, il pourrit en sixième. Et puis, ça manque à faire, alors.
3: Eh bien, madame, je vous arrête tout de suite. Vous avez l'air de dire que qu'il existe un critère d'âge à l'éducation nationale.
0: Mais oui, puisque l'âge là, qu'il monte en l'air, toi, tant.
3: Eh bien, non, madame. À l'éducation nationale, excusez-moi, ça n'existe plus. Hein? Votre enfant pourrait avoir 18 ans, 23 ans, ou encore 34 ans et demi, elle pourra rester en sixième.
0: Non, mais Madeleine, Qui ça qui m'a il a fait puis l'autre commission m'a envoyé la musique, ça cadeau.
1: Quand t'as envoyé commission?
0: Mais bah tout ce professeur, à maman,
1: j'ai dit, maman, dit ça.
0: Et monsieur.
3: Madame.
0: J'ai donné à tous les professeurs des oranges, des mandarines, un lot de mancandia, des cancambous, et vous pouvez dire, c'est résultat, ça là, y'a au moi.
3: Et madame, si je comprends bien, vous voulez dire que vous avez graissé la patte des professeurs?
0: Mais monsieur, c'est plutôt Giorgio et puis la meilleure m'a graissé.
3: Enfin, vous n'avez pas compris. Je veux dire que vous avez donné à tous les professeurs un petit présent.
0: Y'a tout. À tous les professeurs. Un lot de parquet de oranges, etc.
3: Ça m'étonne, madame. Vous dites tous les professeurs et je suis le professeur principal de votre fille, hein? Et je n'ai pas reçu, madame, une petite tranche de mandarine, rien du tout.
0: Tu n'as pas eu d'orange?
3: Non, madame.
0: Et Madeleine, venez sauver, mais qui ça, qui maman, il a fait tout ça?
1: Eh bien, puis, elle demandait, ça va, c'est pas bon, ça va, je suis meilleure.
0: Vas-y, me mettez ça. Et mentionne-le!
2: Maman!
0: Mais un peu!
2: Me voilà.
0: Bonjour, mon ça. Et tu mettais le paquet à m'envoyer, bah, toutes ces professions-là.
2: Maman, j'ai eu.
0: Bon, ça, j'ai maman, il a qu'à dire, voyons. Et puis, mon gars, tu es ça, parce que, gars, craquant, si maman, il a qu'à bambou pour m'en faire passer là. Bon, bâton, là.
1: Oh,
0: c'est plus
1: attendre, mais comment, tu m'as dit. Et allez, gars, il a dit, non, tu vas trouver chaque vieux mandarin, chaque vieux bonhomme. Et puis, bambou, c'est ça, pour sauver la situation.
0: Gardez ça. Ou, gars, dis ça qu'à marcher, alors.
1: Ça fait mal, j'ai mandé.
0: Et moi, ça fait, ça fait, ça fait. Oui, on l'a dit, il n'en prend pas qu'il y a qui a tout à blanc. Fais vite, pote, il va profiter.
2: Maman.
3: Madame.
0: Oui, monsieur.
3: Ce que je viens d'entendre me permet de vous dire que je reste ferme sur ma position. Hein? Cette fille mérite de rester en sixième pour qu'elle apprenne que quand on lui donne une commission à faire, qu'elle la fasse correctement. Alors, donnez-moi le papier que je rectifie ensemble. Donnez-moi ça.
2: Voilà. Tiens, maman.
0: Oui, attends. Mais monsieur, excuse-moi. Si maman il a gêné, ni de l'air ou y'a qu'à garer, alors accepte ce petit paquet-là. Voilà, monsieur, ce sont les fruits du jardin.
3: Merci, madame, il ne fallait pas.
0: Mais oui, c'est l'enfant qui a porté, hein.
3: Eh bien, vous me voyez tout remis, madame. Madame, je me permets de vous dire qu'à l'instant même, je vois la solution de tous vos problèmes à l'horizon.
0: Je suis
3: content. Oui. Et tout bien réfléchi, je pense que votre fille peut quand même accéder à la classe supérieure.
0: Ah bon? Alors, monsieur, ce que tu as manqué là est bon?
3: Mais oui, madame. Et puis, quand je la regarde, je vois qu'elle paraît très intelligente.
0: Ah oui, monsieur, elle est la fille de son père. Hein?
3: Bon, madame, excusez-moi de partir si brusquement, mais j'ai beaucoup de choses à manger et à ranger chez moi.
0: Ah bon, eh bien oui, monsieur, eh bien, à plus tard.
3: Au revoir.
0: Au revoir. Alors, accompagne le monsieur et on m'en tient, s'il te plaît.
2: Maman.
1: Encore, je comprends bien. C'est pas la peine que je travaille à l'école, encore.
0: Pourquoi tu as dit ça?
1: Mais gars, mon nom, ça fait là. Vous savez, mon cas, il cultive un verger. Et puis, mon cas, voyez, heureux, mon gars, il voit tout casser, bagaille, c'est pour faire ça, et puis, il est né, mais qu'il n'y a cassé tête, lui.
0: Mais, mon gars, pour pas nous, mais ni longtemps, mon gars, qu'on est ça, il y a qu'à crier ça, là, débouillardine.

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0: Il est 19h.
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1: Allô, bonjour.
2: Bonjour, madame.
1: Oui, bonjour.
2: Excuse-moi d'attendre. C'est là qu'on parle anglais.
1: Oui, madame.
2: C'est pour apprendre à parler anglais.
1: Oui.
2: Tu peux me passer une petite personne qui peut me donner des petits renseignements, s'il te plaît, sur l'anglais.
1: Ben, c'est moi.
2: Eh ben, mon cadeau, excusez-moi d'attendre. Une lettre que j'ai reçue. Une lettre là, Mathieu, qui est anglais. Alors, je dis, mais crier, peut-être, ou qu'elle peut me donner une petite explication.
1: Vous habitez où, madame?
2: J'habite le Monde Rouge à Fond Cacao.
1: Vous ne pouvez pas venir sur place?
2: Ah, mais non, madame, moi, quand même.
1: Parce que j'aurais pu... est-ce que vous pouvez me l'expédier? Expédier le courrier, comme ça je vais faire quelques traductions pour vous.
2: Mais je t'ai dit ça tout de suite, et vous qu'a dit, moi, c'est ce que ça veut dire, c'est pour si là, je l'explique,
1: moi. Je vais demander au professeur qui est là, ou si je peux, je vais vous aider.
2: Alors, c'est marqué. My dear,
1: alors, mon chéri.
2: Darling.
1: Darling, c'est à peu près la même chose.
2: C'est ma chérie.
1: Oui.
2: C'est marqué.
1: Ma chère chérie, ou enfin.
2: Mais ma pas connaître personne. Enfin, je t'ai dit, hein.
1: Oui.
2: Il m'a dit, Miss you, you.
1: You, c'est toi.
2: Et Miss moi.
1: Enfin, you, Y-O-U.
2: C'est O-U, oui, O-U.
1: Ah, mais ça veut dire toi, tu.
2: Mais moi, Miss quoi, Miss, c'est pas Miss quoi, Miss Martinique. Enfin, c'est la lettre de New York. J'ai des petits enfants qui habitent à New York.
1: À New York. Ah, mais c'est peut-être un de vos petits enfants qui vous a écrit.
2: Il était qu'un peu matché ça en français pour m'essayer au moins choquer français. Ah, mais l'anglais, je sais pas très très fort dedans. Alors, c'est ce que tu me dis. Il matché. Comment tu peux me redire ça?
1: Attendez.
2: C'est marqué. Alors, tu m'as dit, mais dans
1: le. À vous et à votre mari qu'elle a écrit la lettre.
2: Ma mari, c'est Prosper, mais Prosper, pas, tu n'es pas plus fort que moi, il peut même ça parler des mots français collés.
1: Je ne sais c'est pas parce que vous me... Mais... Allez, c'est plus facile pour nous, quand on a le courrier sous les yeux, on traduit tout de suite.
2: Mais c'est ce que tu m'as dit là, c'est déjà bien, hein, c'est déjà une bonne contentement.
1: Je vais faire quelques faire même gratuitement pour vous, et puis vous remettre ceci. Vous voulez que je vous passe un professeur d'anglais?
2: Si ça parle qu'à déranger autre, ça va me soulager grandement.
1: Attendez, quittez pas. Il y a quelqu'un qui me donne un mot là, ça je ne comprends pas. C'est une dame de certain âge, tu peux venir voir. Elle veut une traduction, mais elle ne veut pas venir sur place.
2: Bonjour, ma petite dame.
3: Bonjour.
2: Excusez-moi de te demander pardon pour le dérangement.
3: Oui.
2: C'est une petite lettre que j'ai reçue. Je crois que c'est les petits enfants qui viennent à New York.

0: Oui.
1: Mais les enfants ont envoyé ça dans une langue que je ne comprends pas. Ils ont dit, mais c'est anglais. Donc, c'est pour ça que j'ai appelé chez toi.
0: Oui.
1: Alors, il me dit, I miss you. I miss you, c'est ce que ça veut dire. Hein?
0: I miss you.
1: I miss you.
0: I miss you. Attendez. Ma
1: baka, ouais, je vois pas ça.
0: Est-ce que vous pouvez m'appeler les lettres?
1: Alors, c'est la première lettre, c'est un I comme Isidore.
0: Oui.
1: C'est un petit peu plus loin, c'est marqué M avec un I avec deux S.
0: Oui.
1: Et puis un petit.
0: Missing you, ça veut dire que. Ça veut dire simplement que. On te manque.
1: Ah, les petits enfants me manquent.
0: On manque de ta présence.
1: Ah!
0: Missing you, ça veut dire tu me manques.
1: Eh ben, bon Dieu. Eh
0: oui.
1: Ben,
0: ouais. Aucun manquer moins.
1: Ah, ben, les petits enfants sont très gentils, mais toi aussi, tu es très aimable, hein. Et mi dir lige. Dir lige, ça s'écrit D-A-R-L-I-N-G.
0: Missing you, darling. Ça veut dire. Tu me manques, chérie.
1: Ah, mais on va parler. Tu es une personne d'anglais.
0: Oui, voilà.
1: C'est pour ça que tu comprends ce que je t'ai dit.
0: Oui.
1: Alors, c'est marqué « Me love ». Eh bien, c'est très, très, très parfait.
0: Ça va? Vous avez tous vos renseignements.
1: Eh bien, actuellement, je suis grandement soulagé, alors. Est-ce que tu as fait écouter une petite quelque chose? Quand on dit c'est anglais, il y a goodbye, mon mine.
0: Goodbye, darling.
1: C'est toi aussi, darling.
0: See you.
1: Mais toi aussi, know you, toi aussi.
0: Ok, bye-bye.
1: Dans le même.

0: Il est minuit.
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0: problème. On est en train de frapper à la porte là. J'entends dire que c'est la police qui est actuellement.
1: Monsieur, arrêtez, arrêtez, arrêtez, c'est bon là. Monsieur,
0: arrêtez. Eh, la police, qu'est-ce qu'il y a là?
1: Pas d'autorisation, votre radio est illégale. Monsieur, votre radio est illégale, vous n'avez pas d'autorisation.
0: Oh là, non, pourquoi ne faites pas illégal? Pourquoi encore dis-moi ça, frère?
1: Monsieur, arrêtez.
0: Non, on ne peut pas arrêter radio là. Chers auditeurs, ils ont entendu ça, finis la radio là.
1: Pas de ça. Arrêtez.
0: Chers auditeurs, la police,
1: c'est pour vous. Arrêtez, c'est pas là.
0: Non, pas de ça, matériel à moi. Vous coupez musique là, frère.
1: Monsieur, mais ça,
0: non, ça, c'est vaisselle à la matière. Maman, maman, il y a un bon vaisselle.
1: Arrêtez. C'est fini, monsieur. Allez, on y va, on y va. Allez, on y va.
0: Pas fait ça.
1: Embarquez-moi ça là. C'est fini. Allez, stop.

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1: Bonjour tout le monde, ça va faire. En France, mon petit, on va filmer moi. 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
2: Il est 2h.